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10: 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Studio, nous retournons maintenant et à jeudi prochain.
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2: 9h07 minutes. 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Gogo à l'antenne. Gogo à l'antenne chaque jeudi, 9h, 9h30, avec la voix de Gauthier Bernard. 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
2: 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Monsieur a dit, monsieur, tire, bon, mon balle dans la tête, pas faire souffrir. Vous prenez manchette, vous fendez l'estomac, et vous râlez qu'elle met dehors. 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Pas oublier gon président américain. Il a dit un bagaille. C'est le Franklin Delano Roosevelt. Je dis il faut constamment soulever ces va-nu-pieds, ces nègres les uns contre les autres afin qu'ils s'entre-déchirent. C'est notre seule façon d'avoir une prédominance continue sur ce pays des nègres qui a pris son indépendance par les âmes.

0: 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Après, je vais expliquer nous ça. 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
1: 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Est-ce que nous, quand le pays a fini, qu'on sait bien que les Haïtiens, on va t'a prier, on va t'a prier, on partit dans la magie, c'est ça, fait bon
0: 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Bien content. Merci pour participation. D'abord, en Haïti, il y a 4 forces. 4 forces. Il y a la police nationale qui est des unités de combat. Takou SWAT, 4 Timbri, BLTS, Simo, IDMO. C'est des unités de combat, d'opération, hein, de maintien d'ordre. Il y a l'armée d'Haïti. Il y a des mercenaires qui ont touché 50 millions de dollars. OK? Et puis, il y a une force de répression des gangs. Nous avons 4 forces militaires armées dans le pays. 4 forces. Et ça fait que nous ne pouvons pas comprendre. Nous comprenons, oui. Nous avons 4 forces. Nous avons la police nationale d'Haïti qui a des unités spécialisées là-dedans. 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Je connais ça, m'a dit. 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C'est un plan, c'est une planification. 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Nous prenons pas comprendre. C'est un projet qui l'a depuis longtemps qui a continué. Soulever vanu pieyo, bossalio, soulever ancien esclavio, youn kon lot, pour youn ap touye lot, pour youn ap déchirer lot. C'est la seule façon pour yon prédominance continuer. 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Pour plus passer 28 millions d'esclaves qui gagnent à travers le monde. C'est ça qui va continuer. 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
0: 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Merci, oui. 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Eh bien, aussi simple que ça, oui. Donc, ça veut dire que si nous pas chita, nous entendons nous pas chita, nous planifier, nous mettre tête ensemble pour nous sauver le pays, hein? 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Parce que ça c'est plan qu'il a depuis longtemps. Non pas M. Gauthier Bernard, donc bonne semaine, à la prochaine.

Garde-moi, ô Dieu, quand je cherche en toi mon refuge. Je dis à l'Éternel, tu es mon Seigneur, tu es mon souverain bien. Les saints qui sont dans le pays, les hommes pieux, sont l'objet de toute mon affection. On multiplie les idoles, on court après les dieux étrangers. Je ne répands pas leur libation de sang, je ne me mets pas leur nom sur mes lèvres. L'Éternel est mon partage et mon calice. C'est toi qui m'assures mon lot, un héritage délicieux m'est échu, une belle possession m'est accordée. Je bénis l'Éternel, mon conseiller, la nuit même mon cœur m'exhorte. J'ai constamment l'Éternel sous mes yeux. Quand il est à ma droite, je ne chancelle pas. Aussi mon cœur est dans la joie, mon esprit dans l'allégresse, et mon corps repose en sécurité. Car tu ne livreras pas mon âme au séjour des morts. Tu ne permettras pas que ton bien-aimé voie la corruption. Tu me feras connaître le sentier de la vie. Il y a d'abondante joie devant ta face, des délices éternels à ta droite. Frères et sœurs, chers auditeurs, bien-aimés encore une fois, bienvenue à l'écoute de l'émission Jésus-Christ, parole de vie, programme destiné à glorifier notre Seigneur Jésus-Christ et à nous enseigner qui nous sommes en lui. Je suis votre hôte, l'évangéliste Marie-France Nicolas. La parole aujourd'hui se retrouve dans Hébreux, l'épître aux Hébreux au chapitre 4. Nous lirons le verset 16. Hébreux chapitre 4, verset 16. Approchons-nous donc avec assurance du trône de la grâce, afin d'obtenir miséricorde et de trouver grâce pour être secouru dans nos besoins. Approchons-nous donc avec assurance du trône de la grâce, afin d'obtenir miséricorde et de trouver grâce pour être secouru dans nos besoins. Que le Seigneur daigne ajouter sa bénédiction à la lecture de sa sainte parole pour l'édification commune de nos âmes. Prions Dieu. Père Saint, Dieu de bonté, Dieu de toute grâce, Seigneur, nous t'exaltons, nous te glorifions, car toi seul es Dieu. Nous te remercions pour ton amour envers nous, pour ta bonté, Seigneur. Merci pour ta parole, cette parole de vie qui va être prêchée. Qu'elle nous transforme, Seigneur, qu'elle nous libère, Seigneur, qu'elle nous donne la victoire sur l'ennemi. Nous te prions ainsi au nom de Jésus, lui qui vit et qui règne au siècle des siècles. Amen. Approchons-nous donc avec assurance du trône de la grâce afin d'obtenir miséricorde et de trouver grâce pour être secouru dans nos besoin. 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Frères et sœurs, chers auditeurs, mais ou même qui sentit ou découragé, ou même qui sentit ou confus, vin dire aujourd'hui, quel que soit problème, ou quelle que soit situation, Jésus voyait me dire aujourd'hui, Jésus voyait invitation ça pour aujourd'hui, pour approcher avec assurance du trône de la grâce afin d'obtenir miséricorde et de trouver grâce pour être secouru dans le besoin, pour être secouru dans vos besoins. Jésus voyait invitation ça pour vous et libère assurance ça, frères et sœurs, chers auditeurs, pour approcher avec assurance et libère assurance ça afin d'obtenir miséricorde dont sort une mandéa ou abjoigné et grâce bon Dieu là, grâce bon Dieu présent pour vous secourir dans tout vos besoins. Frères et sœurs, chers auditeurs, ou même qui découragé, ou même qui senti ou déprimé, ou même qui senti que ou pas connaît ça pour faire encore, m'vin rappeler aujourd'hui à que c'est petit bon Dieu, m'vin rappeler aujourd'hui à que bon Dieu c'est papa, m'vin rappeler aujourd'hui à frères et sœurs, chers auditeurs, que ou pas
pour contour et ou recevoir invitation ça pour approcher avec assurance du trône de la grâce. Assurance veut dire avec confiance. Assurance veut dire avec foi. Assurance veut dire que ou qu'on est que ça vient chercher ça ou besoin en bon Dieu à écouter et ou à recevoir miracle qu'on besoin frères et sœurs chers auditeurs ennemis enflés qu'on vive ou vit déprimé ennemis enflés qu'on vive dans la peur ennemis enflés qu'on vive dans le découragement et sous condamnation mais Jésus mourit à la croix pour vous. Jésus verse sang à la croix pour vous. Et Jésus fait provision pour vous à la croix. Et il dit aujourd'hui, approchez-vous donc avec assurance du trône de la grâce. Frères et sœurs, chers auditeurs, bon Dieu, c'est papa. Et me vient rappeler aujourd'hui que vous c'est petit lit, que le pape j'aime quitter ou que le pape j'aime abandonner. Il me vient rappeler aujourd'hui qu'on a approché avec assurance. Parce que bon Dieu là, ou qu'a fait bon Dieu la confiance. Il dit dans Malachie 3:6, je suis l'Éternel. Je ne change pas. Bon Dieu Abraham, Isaac et Jacob là, c'est lui qui papa. Bon Dieu David là, c'est lui qui papa. Bon Dieu qui te baille petit lit la manne dans le désert et te baille au glos dans le désert pendant 40 ans. C'est lui même qui papa. L'Éternel est un Dieu éternel. L'Éternel là, lui qui est présent. Et m'vin dit aujourd'hui là, qu'on a fait confiance pour approcher avec assurance. Il faut qu'on ait confiance. Une chose, il y a qu'on a fait, bon Dieu, la confiance. Car il est l'Éternel, il ne change pas. Et dans le livre des Nombres 23, verset 19 qui s'annulit, Dieu n'est point un homme pour mentir, ni fils d'un homme pour se repentir. Ce qu'il a dit, ne le fera-t-il pas? Ce qu'il a déclaré, ne l'exécutera-t-il pas? Est-ce que vous écoutez aujourd'hui? Dieu n'est point un homme pour mentir, donc ou qu'à faire confiance, ou avec assurance, ou qu'à approcher du trône de la grâce. Il n'est point un homme pour mentir, ni fils d'un homme pour se repentir. Ce qu'il a dit, ne le fera-t-il pas? Ce qu'il a déclaré, ne l'exécutera-t-il pas? C'est l'homme, frères et sœurs, qui va mentir. C'est l'homme, frères et sœurs, qui change l'idée. Mais bon Dieu n'a pas changé l'idée. Bon Dieu là n'est point un homme pour mentir. Donc, ou qu'à faire confiance, ou qu'à camper sur parole, ou qu'à camper sur parole avec assurance, sachant que le pape Bordeaux, que le pape Jean change l'idée envers ou même frères et sœurs, chers auditeurs, me viennent rappeler aujourd'hui que dans la lettre aux Galates, au chapitre 3, au verset 26, qui ça, l'apôtre Paul dit non. Quand vous êtes tous fils de Dieu par la foi en Jésus-Christ, pour qu'à approcher bon Dieu avec assurance, pour qu'à approcher le trône de la grâce avec assurance, avec foi, il y a certaines choses pour qu'on ait, il y a certains versets, frères et sœurs, chers auditeurs, pour qu'on ait devant Dieu, pour mettre l'encœur, pour répéter chaque jour, et l'ennemi en vient attaquer, pour utiliser au corps. Pour utiliser comme épée. Frères et sœurs, nous prenons revoyons. Je dis à l'apôtre Paul dit dans sa lettre à l'église, aux églises de Galates, au chapitre 3, verset 26, quand vous êtes tous fils de Dieu par la foi en Jésus-Christ, ennemi en abdi ou bon Dieu par connaissant, l'ennemi en abdi ou bon Dieu par aimant, ennemi en abdi ou bon Dieu par dos, alors que c'est pas vrai. Vous êtes tous fils de Dieu ou c'est petit bon Dieu. Ou ces petits bon Dieu, ou ces petits bon Dieu, Jésus fait de vous-même un enfant de Dieu. Mon Dieu, Pape Jean Bardot, bon Dieu, Pape Jean Laguéo, bon Dieu, Pape Jean Suspend Réméon, vous êtes tous fils de Dieu par la foi en Jésus-Christ. Dès que vous mettez foi en Jésus-Christ, dès que vous acceptez Jésus comme sauveur personnel, qui provision que Christ fait pour vous à la croix, immédiatement vous venez un enfant de Dieu, vous délivrez du royaume des ténèbres, les transférez au royaume de la lumière, vous adoptez dans la famille de Dieu. Bon Dieu, c'est papa, et les papes chambres, Bardot, les papes chambres quittés.
li pam chanm abandonné. Frères et sœurs, chers auditeurs, ennemi a essayé retirer assurance ou ennemi a essayé retirer confiance ou pour empêcher au paraître devant bon Dieu avec assurance et avec foi. Et qui ça que l'a dit, c'est que ou péché. Qui ça que l'a dit, c'est que ou péché. Oui, ou péché. Mes frères et sœurs, chers auditeurs, Christ fait provision pour le pardon de vos péchés à la croix. Et le nous aller dans la première épître de Jean, chapitre 1, verset 7, qui ça que nous lit, le sang de Jésus, son fils, nous purifie de tout péché. Donc, pas quitter ennemi en mettez sous condamnation pour pouvoir penser que péché n'est pas pardonné. Pas quitter ennemi en mettez sous condamnation pour leur apprendre devant bon Dieu, frères et sœurs, leur wap. Prier pour penser à péché, péché au t'es fait année passée, péché au t'es commettre matin, péché au t'es commettre hier. Frères et sœurs, pas quitter ennemi, mettez-vous sous condamnation, parce que le sang de Jésus lave simplement réclamer grâce à que pour le sang de Jésus continuellement laver, purifier de tout péché. Donc ainsi, vous fermez porte la vie à l'ennemi, elle pas qu'à mettez-vous sous condamnation, li pas qu'à retirer assurance ou frères et sœurs leur apporter devant bon Dieu, li pas qu'à retirer frères et sœurs assurance ou li pas qu'à empêcher ou rentrer devant bon Dieu avec foi. Le nous aller dans le psaume 103, un psaume de David, qui ça que nous lit frères et sœurs, verset 2, mon âme bénit l'Éternel. C'est David qui nous parle. Et n'oublie aucun de ses bienfaits. C'est lui qui pardonne toutes tes iniquités, qui guérit toutes tes maladies. C'est lui qui délivre ta vie de la force, qui te couronne de bonté et de miséricorde. Frères et sœurs, chers auditeurs, c'est lui qui pardonne toutes tes iniquités. Le sang de Jésus t'est versé à la croix pour toute iniquité. Le sang de Jésus t'est versé à la croix pour toute iniquité et pour tout péché, pas qu'un gros péché, pas qu'un petit péché, le sang de Jésus versé à la croix pour tout péché, et le sang de Jésus lavé, le sang de Jésus purifié, dans le livre du prophète Esaïe, au chapitre 1, au verset 18, qui s'en nous lit, « Venez et plaidons, dit l'Éternel. L'Éternel a parlé avant aujourd'hui, enfant de Dieu. Papa a parlé avant aujourd'hui. Si vos péchés sont comme le cramoisi, ils deviendront blancs comme la neige. S'ils sont rouges comme la pourpre, ils deviendront blancs comme la laine. » Pas un péché que le sang de Jésus pas qu'à laver. Pas un pécheur que le sang de Jésus pas qu'à restaurer. Pas un mer rouge que Jésus pas qu'à ouvrir. Pas un montagne que Jésus pas qu'à déplacer. Approchez-vous donc avec assurance du trône de la grâce afin d'obtenir miséricorde et de trouver grâce pour être secouru dans vos besoins. Frères et sœurs, chers auditeurs, nous tous nos besoins, assurons ça. Nous tous nos besoins, approchez-nous avec assurance du trône de la grâce afin d'obtenir miséricorde et de trouver grâce. Frères et sœurs, chers auditeurs, le monde que nous vivons, dans le monde de chaos, frères et sœurs, chers auditeurs, m'invitez aujourd'hui, c'est pas sous internet qu'on pourra joindre assurance, c'est pas dans le téléphone avec 100 000 qu'on pourra joindre assurance, mais c'est dans la parole de Dieu. M'invitez, frères et sœurs, chers auditeurs, pour demander cet esprit, baou amour pour parole là, pour demander Saint-Esprit, frères et sœurs, chers auditeurs, ouvrez yeux, ouvrez oreilles spirituelles pour aider à comprendre parole là, et pour comprendre, frères et sœurs, chers auditeurs, que parole là adressée à vous-même, que vous êtes ou enfant de Dieu, et que le sang de Jésus là vous purifie, réconcilie avec Dieu, et bah où la vie éternelle, sinon allez dans la première épître de Jean vers la fin de la Bible. Frères et sœurs, chers auditeurs, 1 Jean, c'est avant Jude, avant Apocalypse, qui ça que nous lit dans 1 Jean chapitre 7, verset 1 Jean, verset 7.
Si nous marchons dans la lumière comme il est lui-même dans la lumière, nous sommes mutuellement en communion avec lui. Et le sang de son fils nous purifie de tout péché. 1 Jean, frères et sœurs, verset 7. Si nous marchons dans la lumière comme il est lui-même dans la lumière, nous sommes mutuellement en communion. Et le sang de Jésus, son fils, nous purifie de tout péché. Donc, pas quitter ennemi en mettre sous condamnation pour rappeler aux sortes et faits, pour rappeler aux sortes et faits dans le passé et pour faire perdre confiance et assurance ou effroi envers bon Dieu. Frères et sœurs, chers auditeurs, pas quitter ennemi en faire perdre confiance et pour dire que bon Dieu par aimer, gardez qui sort et fait. Bon Dieu par aimer. Frères et sœurs, chers auditeurs, toujours dans 1 Jean au chapitre 3, verset 1, qui ça nous lit, voyez quel amour le Père vous a témoigné pour que vous soyez appelés enfants de Dieu. Et nous le sommes. Si le monde ne nous connaît pas, c'est qu'il ne l'a pas connu. Voyez quel amour le Père vous a témoigné pour que nous soyons appelés enfants de Dieu. Dès que vous acceptez Jésus comme sauveur personnel, frères et sœurs, chers auditeurs, amour bon Dieu pour vous, c'est vous amour qui est éternel. C'est vous amour, frères et sœurs, qui est abondant. C'est vous amour, frères et sœurs, qui sans limite. Et là, nous lis, voyez quel amour le Père nous a témoigné pour que nous soyons appelés enfants de Dieu. Dès que vous acceptez Jésus comme sauveur personnel, ou c'est petit bon Dieu, lisez papa, Dieu le sourd, lis qu'on leur dormit, lis qu'on est leur levé, lis qu'on est problème, yo, lis qu'on est situation, yo. Et frères et sœurs, chers auditeurs, qui s'alivlé, c'est béni, yo. Frères et sœurs, chers auditeurs, qui s'alivlé, c'est exaucé. Prières, yo, qui s'alivlé, frères et sœurs, chers auditeurs, pour comprendre grandeur, li, pour comprendre amour, li, pour comprendre que rien n'est impossible à Dieu. Et Christ fait toute bagaille pour vous à la croix. Si nous allons dans la lettre de l'apôtre Paul à l'église de Rome, et nous lisons dans Romains au chapitre 8, au verset 1, qui ça que nous lit. Il y a donc maintenant aucune condamnation pour ceux qui sont en Jésus-Christ. La loi de l'esprit de vie en Jésus-Christ nous a rachetés de la loi du péché et de la mort. Pas quitter ennemi en mettre sous condamnation, pas quitter ennemi en rappeler aux fautes passées, parce que maintenant que vous en Christ, il n'y a maintenant aucune condamnation pour ceux qui sont en Jésus-Christ. En effet, la loi de l'esprit de vie en Jésus-Christ vous a rachetés de la loi du péché et de la mort, ou pas sous condamnation encore, ennemi en bas pied, Christ bat ou autorité, pouvoir pour marcher sur toute la puissance de l'ennemi, et rien ne peut vous nuire. Frères et sœurs, chers auditeurs, c'est pas vous-même qui peut pouvoir ennemi, mais rappelez que ennemi en peur, parce que Christ bat ou autorité sous lui, Christ mettait en bas pied, et c'est peut-être ça, lui toujours apparaître, la bombe menti, venez pour condamner, venez avec doute, venez avec peur, frères et sœurs, chers auditeurs, pour faire perdre assurance et confiance en Dieu, car le juste vivra par la foi. Frères et sœurs, li connaît parole là, li connaît sous pas gain assurance, li connaît sous pas gain confiance, que bon Dieu paka béni, bon Dieu paka. Frères et sœurs, chers auditeurs, répondent à prière, parce que Hébreux au chapitre 11, verset 6 dit nous, or sans la foi, il est impossible de lui être agréable, car il faut que celui qui s'approche de Dieu croit que Dieu existe et qu'il est le rémunérateur de ceux qui le cherchent. Or sans la foi, il est impossible de lui être agréable, car il faut que celui qui s'approche de Dieu croit que Dieu existe et qu'il est le rémunérateur de ceux qui le cherchent. Pas quitter ennemi en volait la foi, pas quitter ennemi en volait assurance. Frères et sœurs, chers auditeurs, c'est parce que lui-même lui connaît que c'est fini pour lui-même. Lui connaît, frères et sœurs, c'est au abîme de feu que la captonne. Donc lui, ouais, frères et sœurs, chers auditeurs, amour que bon Dieu
montrer à l'humanité en envoyant son fils Jésus mourir pour nous à la croix. Et l'irailleux, il pas voulu qu'on vive en paix, il pas voulu qu'on vive dans la joie. Même vient rappeler aujourd'hui à Christ, dit où approchez-vous donc avec assurance, parce que me fait toute bagaille pour vous à la croix. Approchez-vous donc avec assurance, parce que me fait toute provision pour vous à la croix. Approchez-vous donc avec assurance, parce que vous réconciliez avec Dieu, vous sépitez de bon Dieu, m'ba ou la vie éternelle. Approchez-vous donc avec assurance, ou gon papa qui remet, ou gon papa qui voulait bénir, ou gon papa qui constamment gain yeux sous vous. Frères et sœurs, et dans le psaume 121, qui ça nous lit, je lève les yeux vers les montagnes d'où me viendra le secours me vient de l'Éternel qui a fait les cieux et la terre. Pas quitter ennemi, retirer la peur, pas quitter ennemi, retirer sommeil. Il ne permettra point que ton pied s'encelle. Celui qui te garde ne sommeillera point. Voici, il ne sommeille ni ne dort celui qui garde Israël. L'Éternel est celui qui te garde. L'Éternel est ton ombre à ta main droite. Pendant le jour, le soleil ne te frappera point, ni la lune pendant la nuit. L'Éternel te gardera de tout mal. Il gardera ton départ. Il gardera ton arrivée, dès maintenant et à jamais. Frères et sœurs, chers auditeurs, nous vivons dans un monde de chaos. Frères et sœurs, chers auditeurs, nous vivons dans un monde qui tête en bas. Et frères et sœurs, chers auditeurs, la peur partout. La peur partout dans les cœurs. La peur partout. Partout, dans la télévision, la peur partout, dans la radio. Frères et sœurs, chers auditeurs, mais Jésus dit aujourd'hui, je ne te délaisserai point, je ne t'abandonnerai point.

demande qui ça Jésus fait pour vous à la croix. Et dans 2 Timothée au chapitre 1 au verset 7, qui ça que nous lit, ce n'est pas un esprit de timidité que Dieu nous a donné, mais un esprit de force, d'amour et de sagesse. Dès qu'on sentit au esprit de peur, dès qu'on sentit que la peur a envahi, au nom de Jésus, prends autorité sous lui et chassez-le, parce que c'est un esprit. Ce n'est pas un esprit de timidité, ce n'est pas un esprit de peur que Dieu vous a donné, mais un esprit de force, d'amour et de sagesse. Ou pas qu'apparaître devant mon Dieu rempli de peur, ou pas besoin ça ou vous demander, parce que notre Dieu est un Dieu de foi. Bon Dieu, les frères et sœurs, chers auditeurs bénis, mais si vous approchez avec peur, si vous approchez avec doute, dans la présence de Dieu, bon Dieu, pape Cabénion, parce que notre Dieu est un Dieu de foi. 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Je viens de rappeler, je ne peux pas faire mes programmes dans ça. Je ne peux pas aller dans Philippiens. 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Et Philippiens, chapitre 1, verset 6 après Éphésiens, Philippiens, chapitre 1, verset 6, je suis persuadé que celui qui a commencé en vous cette bonne œuvre la rendra parfaite pour le jour de Christ. 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Frères et sœurs, le livre des Nombres. 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Et dans Nombres, nous lit, Dieu n'est point un homme pour mentir. C'est l'homme qui baille menti. C'est l'homme qui repentit. C'est l'homme qui change l'idée. Mais Dieu n'est point un homme pour mentir, ni fils d'un homme pour se repentir. Ce qu'il a dit, ne le fera-t-il pas? Ce qu'il a déclaré, ne l'exécutera-t-il pas? 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Jérémie 29, chapitre 11 dit, je connais les projets que j'ai formés sur vous, dit l'Éternel, des projets de paix et non de malheur, pour vous donner un avenir et de l'espérance. Projets, bon Dieu, pour vous, ce sont des projets de paix et non de malheur. Projets, bon Dieu, pour vous, ce sont de bons projets. Bon Dieu, les corgons à venir, remplis de joie et remplis de paix. Bon Dieu, les guérir. 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Seigneur, Romains chapitre 3, verset 23 dit nous, car tous ont péché et sont privés de la gloire de Dieu. Mais verset 24 dit nous, ils sont gratuitement justifiés par sa grâce, par le moyen de la rédemption qui est en Jésus-Christ. Tous sont péchés, sont privés de la gloire de Dieu. 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

0: 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C'est lui-même, Jodia, qui dit, oh, nul homme forgé contre toute arme forgée contre toi sera sans effet. Approchez-vous donc avec assurance du trône de la grâce afin d'obtenir miséricorde et de trouver grâce pour être secouru dans vos besoins. Bon Dieu, attends-nous. 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Il a rappelé de qui moun que vous yé. Il n'a pas quitté l'ennemi en contrôlé par la peur, le doute. Il n'a pas quitté l'ennemi en mettez sous condamnation encore. 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Et maintenant que l'Éternel vous bénisse, que l'Éternel fasse luire sa face sur vous, qu'il vous accorde sa grâce, que l'Éternel tourne sa face vers vous et vous donne la paix. Je suis l'évangéliste Marie-France Nicolas, vous pouvez me rejoindre à Marie-France Nicolas 63 Yahoo. 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
1: 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Montmartre en ce temps-là.

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0: Tu sais, j'attendais ton appel.
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0: 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C'était l'automne.
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0: 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Là-bas, on l'appelle l'été indien, mais c'était tout simplement le nôtre. 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
0: Je me souviens très bien de ce que je t'ai dit ce matin-là. 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

0: C'est route changement qui menait l'hôpital. 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

0: 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Mais je voulais t'en donner au matin. 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Et nous pourrons commencer l'émission, nous connaissons, nous avons une émission, entière émission tous les vendredis, sorti de 5h pour 6h. Et nous avons l'autre petit, tous les lundis de 6h30 pour 7h. Moi, je dis tout le monde, debout, pas attendre la radio, parce que la jambe levée courir, nous allons crier. 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République, nous ne connaissons pas ton faiblesse, mais République, vous avez un message pour nous. Un gros message. 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C'est pour nous que Haïti n'a pas grand monde à tête. Haïti est grand monde. Haïti est grand monde. Nous ne pouvons pas attendre. 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
1: Et voilà, nous avons salué tous les amis de près et de loin. 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
1: Papa Bonquet.
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Auditrices et auditeurs de partout, bonjour et bienvenue. Et je suis Rodney Joseph pour la présentation du Café Latino. Dieu nous a fait grâce, Dieu nous a réveillé ce matin. Et dans les 30 prochaines minutes qui vont suivre, nous allons faire le tour du monde musique pour vivre et revivre le beau vieux temps. 7-46-227-36-52. 7-46-227-36-52. 7-46-227-36-52. 7-46-227-36-52.

Mal des morts, c'était Wang Luis Guerra, et très belle interprétation de cette très belle chanson, rythme commercial de Nemo Jean-Baptiste, 786-227-36-52, 786-227-36-52, 786. Je suis venu frapper à la porte du cœur de chacun de vous ce matin. 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

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Il faut dire je t'aime à tous ceux qu'on aime. C'est cette très belle chanson de Frédéric François que je vous propose ce matin. Mais bien avant que je ne cède ce précieux microphone à ce grandissime chanteur de France et de l'Europe en général, laissez-moi prendre le temps de d'esquisser pour vous l'importance de cette phrase « Je t'aime ». C'est une phrase complète parce que pour qu'une phrase soit complète, il faut qu'il y ait un sujet, verbe et puis complément. Là, on dit « je », c'est sujet. Et « je t'aime », t'es apostrophe, mais pour te, c'est lui qui complément direct de personne. « J'aime qui ?»« Toi ?» Donc, et « j'aime », c'est le verbe aimer. Donc, c'est une phrase complète parce qu'il y a un sujet, il y a un verbe, il y a un complément. C'est une phrase qui coûte, mais c'est une phrase complète. Et c'est peut-être l'une des phrases complètes les plus courtes qui soit. Mais, mesdames, messieurs, c'est une phrase qui fait tellement de bien. Qu'au lever matin, petit ou pas l'école avant, ou quitter l'école là, ou dire I love you. Ou pas qu'on est combien, ou pas qu'on est l'eau tournée. 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Et puis c'est le monde qui mourit, n'a pas l'église, l'évêque qu'on frappe à terre. Moi, n'a pas compris. Parce que la Bible dit que les morts ne savent rien. Les morts n'ont fini de mourir. Et même mémoire, elle est finie. Elle n'est pas gagnée, elle n'est pas appréciée, elle n'est pas appréciée. Je t'aime. Ça ne va pas dire tout le monde dit je t'aime pour l'apprécier. Elle n'est pas ça me dit non. Mais il faut dire que je t'aime, sur elle. Et il faut dire pendant le vivant. Oui. Parce que si le sali qui a apprécié je t'aime, là, si son monde qui qu'on apprécie, il est capable de vivre libre. Des fois, même les gens n'ont pas apprécié, je t'aime, mais ils ont besoin quand même. Il y a des choses au monde, malgré qu'ils n'ont pas apprécié, mais ils ont besoin quand même. Donc, il faut dire je t'aime à tous ceux qu'on aime. 786 27 36 52.

Il faut dire je t'aime à tous ceux qu'on aime et pendant qu'ils sont vivants. C'est pas le monde qui mourit pour appeler vieux qu'on frappe à terre. 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Il fait 7h55 minutes pour écouter Café Latino. Et mais bon, l'autre bagaille. 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Et gagne José Luis Perales qui dit que l'amour c'est la fleur d'un seul matin. Et gagne petite là qui dit comment elle est. 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Donc, il faut dire je t'aime à tous ceux qu'on aime. Donc, par amour pour la communauté. 746-227-2652. C'était Whitney Joseph pour la présentation du jour.

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0: Merci beaucoup. Donc.
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0: Merci Nick. 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
5: 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Bonjour, bonjour à tous les gens. Je suis bien content de vous recevoir ce matin. Salut les auditeurs, auditrices, capteurs, matin. Spécialement aux comédiens. Salut. Salut tout le staff là, tout le staff de la radio. Non, moi, comme père, c'est le dernier que je nomme, c'est Yves Massimon, évangéliste Yves Massimon, qui la communauté a autant ensemble avec nous. Nous avons un petit papelé, nous avons un concert annuel pour nous retenir d'aller soutenir là pour 26 septembre, ça, quand vous venez là, pour 26 septembre. C'est la Hayton et Baptist Church. Qui est dans 144 Memorial Highway. Tout dans Miami, on a fait un petit peu d'artistes ensemble avec nous. Je suis déjà invité à la Capcity Homestead. Nous avons un peu de nous qui sont vieux au souterrain, Marie-Claude et Michel. Et puis, nous avons un peu de temps du côté West Palm. Et nous avons un peu de qui dans Miami ensemble avec nous. Donc, invitez tout le monde, tout le collègue de nous, dans le concert annuel. 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
1: merci, merci en pile, évangéliste là, nous souhaitons du succès. C'est dans 144 Memorial Highway, qui est à Miami, dans l'église évangéliste, c'est ça? 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

Aimables auditeurs de la WLQY 1320, que la paix de Dieu soit avec vous. Nous sommes à l'heure de la prière. Parole, bon Dieu, pour aujourd'hui, à trouver la psaume 145, versets 1 à 5. Louange de David. Je t'exalterai, ô mon Dieu, mon roi. Je bénirai.

0: 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C'était avec vous, pasteur Milien Obed, pour la séquence L'heure est à la prière.
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5: 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Ici, les meilleurs arrêts, c'est Tilou qu'on y a attendu. 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Depuis là, ça arrive du lundi au vendredi. Nous dit bonjour, bonsoir le monde. Bonjour, bonsoir ma amie. Encore une fois, merci à tout le monde qui est toujours fidèle au rendez-vous pour capable d'attendre. Belle émission ça avec une équipe jeune, dynamique et compétente. Et les trois mousquetaires. Monsieur, bonjour, bonsoir. Bon week-end.
6: 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Je me fais différence. Je vais monter. Et ça fait des difficultés. Dans le jour où dans le journée, on passe comme politicien pour ne pas passer une élection. Parce que nous, 20 candidats, nous ne pouvons pas monter, nous ne pas critiquer. Et si vous faites l'état, il faut que vous avec moi. Venez dans la journée, rapide, venez participer pour vendre l'image, pour être capable d'élire comme élite. Gana, bonsoir Gana.
7: Eh, Gary, bonsoir. Et Tilou, bonsoir. Nous saluons, nous saluons tout auditeur qui vient brancher sur une journée. Je dis à son jour très spécial, Tilou.
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1: 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Et à tout à l'heure.
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0: Ah, c'est pas fou seulement qu'en rage et tout. Voilà, mesdames, messieurs, bonsoir. Devant ce beau micro, ce joli micro, Aubry Blague, votre humble. Déjà, c'est vendredi 11 septembre. You remember what happened to 11 septembre 2001? C'était terrible pour l'Amérique. Bon, de toute façon, on met ça de côté, on avance avec l'émission. Au studio, nous avons le professeur de mathématiques, chimie, physique. Je veux parler de professeur Maxi, second Timoun qui a bêtisé l'école. Un Timoun qui a fait tintinade dans l'école là parce qu'il ne comprend pas le voyou. 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
3: 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Merci, Père Aube, son plaisir.
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3: Merci, Péo. Tom, Tom, détente. Musique, blague. Et maintenant, mesdames, messieurs, riez donc. Riez donc avec Aubry qui vous apporte une avalanche de plaisir d'ambiance sur les ondes de la 1320. blague dans blague ak obri blague. Nous tout parler, tout
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1: L'éternel, notre Dieu.
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Jésus est-il le Fils de Dieu ou Dieu lui-même ? 99% des chrétiens répondent mal à cette question. La véritable réponse donnée par la Bible changera complètement ta manière de voir la foi. Tout d'abord, la Bible souligne du début à la fin une seule chose. Il n'y a qu'un seul Dieu. Deutéronome 6,4. Écoute Israël, l'Éternel, notre Dieu, est le seul Éternel. La Bible ne nous enseigne pas à croire en plusieurs dieux. Il n'y a qu'un seul vrai Dieu. Alors, pourquoi le Nouveau Testament appelle-t-il aussi Jésus le Fils de Dieu? La réponse se trouve dans l'Évangile selon Jean. Jean 1,1. Au commencement était la parole était avec Dieu et la parole était Dieu. Remarque bien ceci. La Bible dit clairement, la parole était Dieu. Puis, Jean 1,14, parole est devenue chair et elle a habité parmi nous. Celui qui est devenu chair, c'est Jésus-Christ. Autrement dit, ce n'est pas un autre Dieu qui est venu dans le monde. C'est le Dieu éternel qui est lui-même venu au milieu des hommes.

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0: son sauveur admirable. Père Robin, bonsoir et bon week-end.
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